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1: Allez, bon vendredi aujourd'hui en ce 29 mai. J'espère que vous allez bien. On est en direct sur Chanson de France pour continuer de vous accompagner. Comment ça va les amis? Alors, cette fin de semaine, chaudement, j'imagine en tout cas. Les températures qui devraient chuter d'ailleurs à partir de dimanche. De toute façon, on y reviendra dans la météo, bien sûr, d'ici une petite heure. Avant ça, Étienne Dao, tiens, pour la suite des plus belles chansons françaises, puisqu'on parle de soleil, ce sera Duel au soleil sur Chanson de France.
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Merci d'écouter Chant de France avec les plus belles chansons françaises. Dans quelques instants, les amis, l'horoscope du jour, c'est avec Marie Letty et Pascal Obispo pour la suite des plus belles chansons françaises. Voici où et avec qui tu

0: Vous êtes sur Champ de France, n'hésitez pas à nous laisser tous vos messages au 07 45 03 18 18. C'est le WhatsApp de Champ de France et François Feldman qui arrive avec les valses de Vienne, juste après l'horoscope de Marie Letty.
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2: Alors, pour cet horoscope, ce dernier horoscope de la semaine, on commence avec les béliers. À l'amour, c'est votre signe qui en héritera en cette fin de semaine. Taureau, tout le monde est fatigué autour de vous, il faudra faire preuve de patience. Gémeaux, vous en avez assez qu'on vous mène en bateau et vous le ferez savoir à qui de droit. Cancer, vous êtes en pleine forme et cela sera profitable à tout votre entourage. Lion, partout où vous passez, on aime être en votre compagnie grâce à l'énergie positive que vous dégagez. Vierge, vous entrez dans une belle phase de réussite, d'enthousiasme et de motivation. Balance, vous serez comblé de toutes parts et les compliments afflueront en votre faveur. Scorpion, votre bon moral est communicatif, ce qui mettra une bonne ambiance au bureau et à la maison. Sagittaire, votre confiance en vous est excellente, ce qui vous donnera l'impulsion nécessaire pour vous affirmer. Capricorne, vous avez besoin de faire une petite mise au point pour avancer en toute sérénité. Verseau, les réponses que vous attendez vont arriver et vous remplir de joie. Et enfin les poissons, vous entrez dans une période safe et où la sérénité sera votre allié.

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2: Et on fait un gros coucou à Marjorie de Lyon, hein, qui est une fidèle auditrice de Chant de France, qui nous dit coucou et gros bisous à toute l'équipe. Merci pour toutes ces matinées en chanson. Merci à vous, ma chère Marjorie. Et merci à vous toutes et vous tous, hein, bien sûr. Je vous rappelle que vous pouvez nous laisser vos messages au 07 45 03 18 18. Justement, on parle de téléphone, on écoute téléphone. Le jour s'est levé sur Chant de France.
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0: On se retrouve ensemble en direct sur Champ de France. Il est 6h pile avec dans quelques instants Frédéric Goldman et Jones, juste après la météo et le rappel de l'actualité en une minute avec la rédaction.
1: Bonjour à tous. Nouveau record de chaleur battu en France. La température a ainsi atteint hier près de 38 degrés à Angoulême. Une valeur exceptionnelle pour un mois de mai. Il a également fait ce jeudi plus de 37 degrés à Narbonne ou encore à Perpignan. Aujourd'hui, 14 départements sont toujours en alerte orange canicule. Ce drame à Angers, le corps sans vie d'un bébé a été retrouvé dans la Maine. Il s'agirait du nourrisson de 4 jours recherché après une tentative de suicide de la mère. Une usine du fabricant de Sophie la Girafe perquisitionnée hier en Haute-Savoie. L'opération a été menée dans le cadre d'une enquête pour tromperie. Le groupe est en effet accusé de produire le célèbre jouet en Chine en l'estampillant Made in France. Un drone russe en Roumanie, membre de l'OTAN. Le ministère roumain de la Défense assure ce matin qu'un appareil a touché un immeuble résidentiel sur son territoire près de la frontière avec l'Ukraine. Et puis en football, un billet pour la Ligue 1. L'OGC Nice gardera-t-il sa place dans l'élite ou Saint-Etienne retrouvera-t-il la Ligue 1? La réponse est ce soir avec le barrage retour. Les Niçois reçoivent les Stéphanois à 20h45. Excellent début de journée à tous.
2: Matinée qui commence avec de belles éclaircies, des températures en hausse, 29 degrés ce matin pour la région parisienne. Dans l'après-midi, ça va continuer de bien augmenter, jusqu'à 33 pour la capitale, 30 également près de Strasbourg. On attend 26 près de Nice et Marseille. Attention, des orages près de Gap avec 25 degrés. Des orages attendus également à Lille avec 31. Et sinon, du soleil à Lyon avec 33. Belle journée à tous, à l'écoute de Champ de France.
0: Champ de France. 6h02, dans quelques instants, ce sera votre dernière chance de partir avec un très très beau séjour juste après Frédéric Goldman et Jones. C'est l'éphéméride qui arrive juste après.

0: Vous êtes sur Chant de France, les plus belles chansons françaises avec Pauline Esther. Oui, je l'adore. Ça, c'est beau, ça. Ce sera juste après l'éphéméride de Marie Letty.
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2: Nous souhaitons un bon anniversaire à Catherine Lara, la chanteuse violoniste fête ses 81 ans. C'est le 29 mai 1971, il y a 55 ans, qu'on écoutait en boucle Pour un flirt de Michel Delpech. Sorti 10 jours auparavant, le 45 tours est devenu le tube de l'été 71, classé numéro 1 des hit-parades de Belgique, Danemark, Finlande et en France.

0: 10 ans auparavant, en mai 1961, c'est la chanson « Et maintenant » de Gilbert Bécaud qui était dans les charts, devenue rapidement un tube planétaire. Elle a été reprise une centaine de fois par des artistes tels que Lara Fabian, Aretha Franklin en duo avec Frank Sinatra, Johnny Hallyday et peut-être l'une de mes préférées, la reprise de Grégory Le Marchal.
1: Et maintenant, que vais-je faire ?
0: C'est la journée mondiale des casques bleus et nous souhaitons une bonne fête au Aymar.
2: Et on vous souhaite une bonne fête en effet ce matin à l'écoute de Chant de France et Marie-Léthi qui sera de retour, je le rappelle, à 6h40 pour l'horoscope. D'ici là, on vous offre un beau séjour au domaine des Prévert. Je vous explique tout juste après Pauline Esther et oui, je l'adore sur Chant de France.
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2: 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Francis Cabrel pour la suite avec Encore et Encore.
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Vous écoutez Chant de France, j'espère que vous allez bien ce matin avec un point sur la météo en Ile-de-France. Un ciel voilé, une ambiance déjà lourde avec 27 à 29 degrés entre Mantes-la-Jolie, Melun et Meaux. L'après-midi, la chaleur va rester marquée quand même avec souvent 33 à 34 degrés sous un ciel un peu plus nuageux encore. Dans le reste de la France, la matinée risque d'être chaude également et souvent ensoleillée entre Lille, Lyon et Bordeaux malgré quelques nuages vers Brest. L'après-midi, forte chaleur au sud avec jusqu'à 34 degrés à Toulouse et autour de 33 à Lyon avec un risque d'orage vers Nice également. Pour la suite, voici Trio avec l'hymne de nos campagnes.

0: Chante France, les plus belles chansons françaises pour se réveiller ensemble ce matin. Merci de nous avoir choisis. La suite, c'est avec Étienne Dao et Bleu comme toi. Avant ça, voici l'horoscope de Marie-Letty.
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2: Alors, pour cet horoscope, ce dernier horoscope de la semaine, on commence avec les béliers. À l'amour, c'est votre signe qui en héritera en cette fin de semaine. Taureau, tout le monde est fatigué autour de vous, il faudra faire preuve de patience. Gémeaux, vous en avez assez qu'on vous mène en bateau et vous le ferez savoir à qui de droit. Cancer, vous êtes en pleine forme et cela sera profitable à tout votre entourage. Lion, partout où vous passez, on aime être en votre compagnie grâce à l'énergie positive que vous dégagez. Vierge, vous entrez dans une belle phase de réussite, d'enthousiasme et de motivation. Balance, vous serez comblé de toutes parts et les compliments afflueront en votre faveur. Scorpion, votre bon moral est communicatif, ce qui mettra une bonne ambiance au bureau et à la maison. Sagittaire, votre confiance en vous est excellente, ce qui vous donnera l'impulsion nécessaire pour vous affirmer. Capricorne, vous avez besoin de faire une petite mise au point pour avancer en toute sérénité. Verseau, les réponses que vous attendez vont arriver et vous remplir de joie. Et enfin les poissons, vous entrez dans une période safe et où la sérénité sera votre allié.
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0: 6h53, merci d'être avec nous sur Champs de France.
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0: Et les amis, vous le savez, sur Champs de France, on adore les plus belles chansons françaises. On adore la chanson française, hein, même d'une manière générale. Et c'est pour ça qu'on a décidé de vous faire découvrir ce matin le nouveau morceau d'une artiste qu'on aime beaucoup. C'est Mylène Farmer. Ça s'appelle C'est à qui le tour. Vous allez découvrir donc le tout dernier Mylène Farmer en exclu sur Champs de France d'ici quelques minutes. Alors restez bien avec nous, il est 6h53. On l'écoutera aux alentours de 7h02. Ne bougez pas. Dans quelques instants, la météo sur Champs de France, les infos de 7h et Thierry Hazard tout de suite pour danser le jerk.

0: 7h pile les amis, dans quelques instants on va écouter le dernier Mylène Farmer, ça s'appelle C'est à qui le tour, c'est tout chaud, ça vient de sortir du four. Ce sera juste après la météo et le rappel de l'actualité en une minute avec la rédaction de Champs de France.
1: Bonjour à tous. Plus que 11 départements en vigilance orange canicule sont concernés par Paris et sa petite couronne, ainsi que la façade atlantique de la Gironde à la Loire-Atlantique en passant par la Charente. Hier, il a encore fait très chaud en France avec quelques records de température battus. Beaucoup de progrès vers un accord avec l'Iran. C'est en tout cas ce qu'affirme cette nuit le vice-président américain Jed Evans. Les deux pays pourraient en effet mettre au point un protocole d'entente afin de prolonger le cessez-le-feu de 60 jours. Donald Trump, lui, ne serait pas encore prêt à l'approuver. Il était accusé d'avoir encaissé une cagnotte après les meurtres d'Incarville. Jean Messia a finalement restitué les fonds aux plaignantes, soit 42 000 euros. Cet argent avait été récolté pour les veuves des agents pénitentiaires tués par Mohamed Amra. Les deux Français disparus en mer au Maroc, ils ont finalement été retrouvés sains et saufs. L'alerte avait été donnée dans la nuit de dimanche à lundi. Et puis du tennis, le troisième tour de Roland-Garros débute aujourd'hui. Un seul Français sur les courts aujourd'hui, Quentin Alice. Il affrontera le numéro 3 mondial, l'Allemand Alexander Zverev. Excellent début de journée à tous.
2: Une matinée qui commence avec de belles éclaircies, des températures en hausse, 29 degrés ce matin pour la région parisienne. Dans l'après-midi, ça va continuer de bien augmenter, jusqu'à 33 pour la capitale, 30 également près de Strasbourg. On attend 26 près de Nice et Marseille. Attention, des orages près de Gap avec 25 degrés. Des orages attendus également à Lille avec 31. Et sinon, du soleil à Lyon avec 33. Belle journée à tous, à l'écoute de Champs de France.
0: Chante France. 7h02, merci d'être avec nous sur Champs de France. L'éphéméride de Marie Letty arrive et avant ça on écoute le dernier Mylène Farmer, ça s'appelle C'est à qui le tour ?

0: Ah, j'espère que vous allez bien à l'écoute de Chant de France, les plus belles chansons françaises. À 7h07, Daniel Balavoine, Sauver l'amour, qui va arriver dans quelques instants, juste après l'éphéméride de Marie Letty.
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2: Nous souhaitons un bon anniversaire à Catherine Lara, la chanteuse violoniste fête ses 81 ans. C'est le 29 mai 1971, il y a 55 ans, qu'on écoutait en boucle Pour un flirt de Michel Delpech. Sorti 10 jours auparavant, le 45 tours est devenu le tube de l'été 71, classé numéro 1 des hit-parades de Belgique, Danemark, Finlande et en France. Chanson

0: 6 ans auparavant, en mai 1961, c'est la chanson « Et maintenant » de Gilbert Bécaud, qui était dans les charts, devenue rapidement un tube planétaire. Elle a été reprise une centaine de fois par des artistes tels que Lara Fabian, Aretha Franklin en duo avec Frank Sinatra, Johnny Hallyday et peut-être l'une de mes préférées, la reprise de Grégory Lemarchal.
1: Et maintenant, que vais-je faire ?
0: C'est la journée mondiale des casques bleus et nous souhaitons une bonne fête au Aymar.
2: Et oui, bonne fête à vous les amis, merci en tout cas de nous avoir choisis. Je voudrais vous parler de ce phénomène de 17 ans qui enflamme Roland Garros en ce moment. On va y revenir dans quelques instants, il a 17 ans, il s'appelle Moïse Kwame et je vais vous parler de son parcours incroyable dans ce grand chelem. Avant ça, Daniel Balavoine, sauvez l'amour dans quelques instants sur Chant France.
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0: dont vous pouvez retrouver d'ailleurs l'interview avec Théo. C'était bien sûr notre invité des interviews Chant de France. Soyez bienvenue, les 7h21.
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0: Et j'avais envie de vous en parler un petit peu ce matin. Voilà, c'est mon coup de cœur pour ceux qui suivent Roland Garros notamment. Une nouvelle performance magnifique du jeune français Moïse Kwame à Roland Garros. Un joueur qui a 17 ans, les amis, et qui s'est qualifié pour le 3e tour du tournoi. Est-ce que vous savez qui est le dernier à avoir fait ça? C'était il y a 23 ans quand même. Eh bien, c'était Rafael Nadal à Wimbledon. Ça, c'est quand même assez fou. Il a vaincu Daniel Vallejo, un Paraguayen, en 5-7 après 5 heures de jeu sous une chaleur accablante. C'était un match de dingue. Je pense que même si vous aimez pas trop le tennis, vous êtes peut-être tombé sur l'info, vous avez peut-être vu des résumés et vous avez quand même vibré. Ça fait plaisir d'avoir un joueur comme ça après des années de souffrance dans le tennis français, on va pas se mentir. Dans quelques instants, la météo sur Chant de France et Rock Voisine qui arrive avec Hélène, 7h22.
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7h30, les amis, merci d'être avec nous sur Chant de France. La météo, tiens, avant l'horoscope. En Ile-de-France, ce matin, ciel voilé et ambiance déjà lourde avec 27 à 29 degrés entre Mantes-la-Jolie, Melun et Meaux. L'après-midi, la chaleur reste marquée avec souvent 33 à 34 degrés sous un ciel un peu plus nuageux. Dans le reste de la France, la matinée reste chaude et souvent ensoleillée entre Lille, Lyon et Bordeaux malgré quelques nuages vers Brest. L'après-midi, forte chaleur au sud jusqu'à 34 degrés à Toulouse, autour de 33 à Lyon avec un risque d'orage vers Nice également. Pour la suite, sur Chant de France, c'est Dave avec Du côté de chez Swan et l'horoscope de Marie Letty qu'on va retrouver d'ici quelques instants. J'espère que vous allez bien, les amis.

0: Allez, merci d'écouter Chant de France, toujours les plus belles chansons françaises. Je vous rappelle que dans quelques instants, ce sera votre dernière chance de partir avec nous au domaine des Prévert. Je vous en reparle après Jean-Jacques Goldman, encore un matin, et l'horoscope de Marie Letty.
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2: Alors, pour cet horoscope, ce dernier horoscope de la semaine, on commence avec les Béliers. À l'amour, c'est votre signe qui en héritera en cette

0: Négatif, ce qui mettra une bonne ambiance au bureau et à la maison. Sagittaire, votre confiance en vous est excellente, ce qui vous donnera l'impulsion nécessaire pour vous affirmer. Capricorne, vous avez besoin de faire une petite mise au point pour avancer en toute sérénité. Verseau, les réponses que vous attendez vont arriver et vous remplir de joie. Et enfin les poissons, vous entrez dans une période safe et où la sérénité sera votre allié.
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1: 7h53, vous êtes sur Chant de France. J'espère que vous allez bien ce matin.
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1: 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Le standard est ouvert, 0972 10 11 50. Kyo avec le Graal. Et oui, qui va gagner ce Graal? Réponse à 8h55 d'ailleurs pour le grand tirage au sort. Avant ça, Pierre Bachelet avec Elle est d'ailleurs.
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0: Il est 8h, j'espère que vous allez bien à l'écoute de Chants de France, les plus belles chansons françaises qui continuent avec Mylène Farmer. C'est à qui le tour? C'est le dernier Mylène Farmer que vous découvrez ce matin sur Chants de France, avant ça la météo ou encore le rappel de l'actualité en une minute avec la rédaction.
1: Bonjour à tous. La Roumanie dénonce une grave et irresponsable escalade de la Russie. Un drone russe a en effet percuté un immeuble sur le territoire roumain cette nuit. Des faits qui se sont déroulés près de la frontière avec l'Ukraine. Deux personnes ont été légèrement blessées. L'actualité ce matin, c'est aussi la France qui a toujours très chaud aujourd'hui. 11 départements sont toujours en vigilance orange canicule. Sont concernés Paris et sa petite couronne, ainsi que la façade atlantique de la Gironde à la Loire-Atlantique en passant par la Charente. Le corps d'un bébé sans vie a été retrouvé hier dans la Maine à Angers. Il s'agirait du nourrisson de 4 jours recherché après une tentative de suicide de sa mère. On n'en sait plus sur le dispositif de sécurité déployé demain à l'occasion de la finale de la Ligue des Champions. Le PSG affronte Arsenal en Hongrie et le ministre de l'Intérieur Laurent Nunez appelle les forces de l'ordre à ne tolérer aucune forme de violence. Et puis en football toujours, le premier rassemblement des Bleus avant la Coupe du Monde. 8 des 26 joueurs appelés par le sélectionneur Didier Deschamps se retrouvent à partir d'aujourd'hui à Clairefontaine. Excellent début de matinée à tous.
2: Matinée qui commence avec de belles éclaircies, des températures en hausse, 29 degrés ce matin pour la région parisienne. Dans l'après-midi, ça va continuer de bien augmenter, jusqu'à 33 pour la capitale, 30 également près de Strasbourg. On attend 26 près de Nice et Marseille. Attention, des orages près de Gap avec 25 degrés. Des orages attendus également à Lille avec 31. Et sinon, du soleil à Lyon avec 33. Belle journée à tous, à l'écoute de Chants de France.
0: Chante France. 8h02 sur Chant de France, le Music Quiz dans quelques instants pour gagner votre séjour au domaine des Prévert. Avant ça, Mylène Farmer, c'est à qui le tour, c'est son dernier titre.
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0: Et oui, Mylène Farmer qui est de retour, les amis, avant l'éphéméride de Marie Letty. Je vous propose de découvrir ensemble donc son titre qui vient de sortir. C'est à qui le tour ?

0: Belle fin de semaine à l'écoute de Chant de France, 8h09 dans quelques instants. On joue ensemble au Music Quiz une dernière fois pour vous sélectionner pour le tirage au sort pour gagner votre séjour au domaine des Prévert. Appelez-nous 09 72 10 11 50 dans quelques instants. Jean-Jacques Goldman et l'éphéméride de Marie Letty tout de suite.
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2: Nous souhaitons un bon anniversaire à Catherine Lara, la chanteuse violoniste fête ses 81 ans. C'est le 29 mai 1971, il y a 55 ans, qu'on écoutait en boucle Pour un flirt de Michel Delpech. Sorti 10 jours auparavant, le 45 tours est devenu le tube de l'été 71, classé numéro 1 des hit-parades de Belgique, Danemark, Finlande et en France. Chanson

0: auparavant, en mai 1961. C'est la chanson « Et maintenant » de Gilbert Bécaud, qui était dans les charts, devenue rapidement un tube planétaire. Elle a été reprise une centaine de fois par des artistes tels que Lara Fabian, Aretha Franklin en duo avec Frank Sinatra, Johnny Hallyday et peut-être l'une de mes préférées, la reprise de Grégory Le Marchal.
1: Et maintenant, que vais-je faire ?
0: C'est la journée mondiale des casques bleus et nous souhaitons une bonne fête au Aymar.
2: À 8h10, les amis, 09 72 10 11 50, vous composez le numéro, vous nous appelez, c'est gratuit pour gagner votre séjour au domaine des Prévert. Avant ça, on écoute Jean-Jacques Goldman, il suffira d'un signe sur Champ de France.
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0: Merci d'être avec nous sur Chante France. C'est le moment de retrouver le Music Quiz.
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0: Allez les amis, le Music Quiz de Chante France aujourd'hui. Nous filons du côté du Rhône et de la Saône également pour retrouver Cathy. Cathy qui habite à Frontenat, juste à côté de Lyon. Comment ça va Cathy?
3: Très bien, merci.
0: Il fait beau du côté de Lyon?
3: Il fait très très beau, oui,
0: ouais,
3: très chaud.
0: Ou très chaud surtout, ouais, j'imagine, parce que c'est vrai que ça peut aussi vite être une fournaise, hein, amis. Si vous avez jamais été à Lyon, l'été, ça peut vite se transformer en sèche-cheveux. Bref, en tout cas, vous jouez aujourd'hui, Cathy, pour partir peut-être au domaine des Prévert. Hein, le tirage au sort sera tout à l'heure. Vous allez tenter de vous sélectionner pour ce dernier. Vous jouez pour partir avec Emmanuel, votre mari. Alors, ça fait combien de temps que vous êtes ensemble d'ailleurs?
3: Ça va faire 10 ans.
0: 10 ans, ah oui, c'est pas mal, c'est beau. Vous fêtez vos 10 ans bientôt, là?
3: Au mois de juillet, oui.
0: Eh bah écoutez, pourquoi pas, peut-être que le destin vous sourira, en tout cas, je vous le souhaite. On va jouer au jeu de l'introduction, ma chère Cathy. Je vais vous mettre l'introduction d'une chanson et en 30 secondes, il faudra retrouver soit l'artiste, soit le titre. Est-ce que vous êtes prête? Vous n'avez pas le choix, en fait.
3: Ouais.
0: À tout de suite, attention, écoutez bien.
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0: Et attention, top chrono. Ah, il a participé à la Star Academy.
3: Si oui, c'est ça, c'est même le gagnant de la Star Academy.
0: Ah oui, oui, oui, c'est ça, oui. Il y a un petit trou. Vous avez peut-être le titre de la chanson, ça marche aussi. Je précise. Le titre ou l'artiste?
3: Pierre Garnier
0: avec Ce qu'on était. C'est une bonne réponse, Cathy. Ouf, ça vous est revenu d'un coup là?
3: Oui, c'est ça, d'un coup. Non, c'est la pression.
0: Oui, mais je le dis souvent en plus. Hein. Je dis, c'est pas pareil hein, quand vous êtes derrière le poste et quand vous jouez à l'antenne, c'est très très
3: exactement.
0: Différent. Ne vous dites pas, oh, mais c'est facile. Venez jouer avec nous sur Chante France, vous verrez bien. Cathy, écoutez, je vous retrouve peut-être tout à l'heure, alors à 8h55 pour le grand tirage au sort. Il vous reste plus qu'à croiser les doigts en fait. Hein.
3: Voilà, bon bah écoutez, je vais les croiser.
0: Merci Cathy, bougez pas, je vous reprends quand même en tête. Dans quelques instants, la météo qui arrive et Luna Parker avec tes états d'âme, Eric.
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Vous êtes toujours sur Champ de France à 8h34, les amis. Merci de nous avoir choisis. On va faire un petit point ensemble sur la météo du jour. Et vous vous en doutez, ce que je vais vous dire, il va faire chaud. Ça, c'est pas un scoop. En Île-de-France, ce matin, ciel voilé, ambiance lourde avec déjà 27 à 29 degrés entre Mantes-la-Jolie, Melun et Meaux. L'après-midi, la chaleur reste marquée avec souvent 33 à 34 degrés sous un ciel néanmoins un peu plus nuageux. Dans le reste de la France, la matinée reste chaude et ensoleillée entre Lille, Lyon et Bordeaux, malgré quelques nuages vers Brest. L'après-midi, forte chaleur au sud avec jusqu'à 34 degrés à Toulouse et autour de 33 degrés à Valence avec un risque d'orage vers Nice également. Pour la suite, sur Champ de France, c'est une petite balade que je vous propose, celle de Jim, mais c'est chanté par Alain Souchon avant de retrouver Céline Dion pour Tout l'or des hommes ou encore l'horoscope de Marie Letty.

0: 7h42, les amis, merci d'être avec nous. C'est Chant de France, c'est les plus belles chansons françaises qui continuent dans quelques instants. Tirage au sort qui remportera son séjour au domaine des Prévert. On le saura après avoir écouté Téléphone, notamment, et l'horoscope de Marie Letty.
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2: Alors, pour cet horoscope, ce dernier horoscope de la semaine, on commence avec les béliers. À l'amour, c'est votre signe qui en héritera en cette fin de semaine. Taureau, tout le monde est fatigué autour de vous, il faudra faire preuve de patience. Gémeaux, vous en avez assez qu'on vous mène en bateau et vous le ferez savoir à qui de droit. Cancer, vous êtes en pleine forme et cela sera profitable à tout votre entourage. Lion, partout où vous passez, on aime être en votre compagnie grâce à l'énergie positive que vous dégagez. Vierge, vous entrez dans une belle phase de réussite, d'enthousiasme et de motivation. Balance, vous serez comblé de toutes parts et les compliments afflueront en votre faveur. Scorpion, votre bon moral est communicatif, ce qui mettra une bonne ambiance au bureau et à la maison. Sagittaire, votre confiance en vous est excellente, ce qui vous donnera l'impulsion nécessaire pour vous affirmer. Capricorne, vous avez besoin de faire une petite mise au point pour avancer en toute sérénité. Verseau, les réponses que vous attendez vont arriver et vous remplir de joie. Et enfin les poissons, vous entrez dans une période safe et où la sérénité sera votre allié.
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0: Merci d'écouter Chant de France. Toujours les plus belles chansons françaises. Ça va être le moment de notre grand tirage au sort.
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0: À gagner, je le rappelle, les amis, pour tous ceux qui ont joué avec nous cette semaine, un magnifique séjour au domaine des Préverts. 3 jours, 2 nuits, petit déjeuner inclus qui vous sera servi en chambre, dans une chambre de luxe d'ailleurs, et avec un spa privatif. Il y a Dominique de Villepreux qui est en course, il y a Olivier de Erstein en Alsace, il y a Bénédicte de Saint-Victor dans le 03, et il y a Cathy qui habite à Frontenac qui a joué avec nous tout à l'heure dans le 69 notamment. Merci en tout cas pour vos participations. Et c'est parti, on va tout de suite lancer le tirage au sort. Ça va appeler quelqu'un au hasard, ceux qui ont joué avec nous, bien sûr, pas totalement au hasard d'ailleurs, puisqu'il faut jouer avec nous, bien sûr, pour se sélectionner. Allô, qui est à l'appareil?
2: Et Cathy.
0: C'est Cathy. Cathy, bah oui, je vous ai eu tout à l'heure, c'est bon, ça, j'ai des petits souvenirs quand même. Cathy qui habite du côté de Frontenac, donc à côté de Lyon, pour ceux qui n'étaient pas avec nous tout à l'heure et qui voulaient partir avec son mari Emmanuel pour fêter leurs 10 ans. C'est 10 ans de mariage ou 10 ans de vie commune?
2: 10 ans de vie commune.
0: 10 ans de vie commune. Et combien de temps de mariage?
2: 4 ans.
0: Eh ben écoutez, vous allez fêter tout ça au domaine des Préverts. Bravo.
2: Super, merci beaucoup.
0: Merci à vous, Cathy. Je vous embrasse très fort. Vous embrassez Emmanuel aussi?
2: Oui, pas de soucis. Ben, je lui dis, il va être content.
0: Ah, ben j'imagine, vous allez lui dire en rentrant du travail là?
2: Pardon?
0: Vous lui dites quand, ce soir, en rentrant du travail?
2: Exactement.
0: Ah bah c'est très bien.
2: Ça va être une surprise.
0: Et il va avoir une belle surprise en effet en rentrant du boulot. Bougez pas Cathy, je vous reprends en tête dans quelques instants sur Chant de France. Les infos qui arrivent, la compile du matin et Joe Dassin avec les Champs-Élysées. Soyez les bienvenus.

0: 9h pile, merci d'être avec nous sur Chant de France, les plus belles chansons françaises pour continuer de vous accompagner. À 9h pile, on va retrouver la compile du matin dans quelques instants et avant ça, le rappel de l'actualité en une minute avec la rédaction.
1: Bonjour à tous. Jean-Noël Barrot condamne un acte irresponsable de la Russie. Le ministre des Affaires étrangères annonce convoquer l'ambassadeur de Russie en France après la frappe d'un drone russe en Roumanie. Sur le front de la guerre au Moyen-Orient, les États-Unis et l'Iran seraient sur le point de s'entendre. Les deux pays pourraient mettre au point un protocole d'entente afin de prolonger le cessez-le-feu de 60 jours. Donald Trump, lui, ne serait pas encore prêt à l'approuver. Bientôt, le bout du tunnel après les fortes chaleurs. Météo France prévoit la fin de cet épisode caniculaire pour dimanche. En attendant, les températures reste élevé. 11 départements sont toujours en vigilance orange canicule. Emmanuel Macron en Eure-et-Loire dans le cadre des journées Choose France. Le président devrait ainsi annoncer, selon la presse locale, 42 millions d'euros d'investissement dans une usine Staub du Nord. Et puis le football, 3 jours après s'être neutralisé lors du barrage aller 0 partout. Nice reçoit Saint-Etienne ce soir pour l'épilogue de la saison. Les Aiglons garderont-ils leur place dans l'élite ou les Verts retrouveront-ils la Ligue 1? Eh bien ce barrage retour se jouera à huis clos à l'Alliance Riviera à 20h45. Excellente matinée à tous.
2: Matinée qui commence avec de belles éclaircies, des températures en hausse, 29 degrés ce matin pour la région parisienne. Dans l'après-midi, ça va continuer de bien augmenter, jusqu'à 33 pour la capitale, 30 également près de Strasbourg. On attend 26 près de Nice et Marseille. Attention, des orages près de Gap avec 25 degrés. Des orages attendus également à Lille avec 31. Et sinon, du soleil à Lyon avec 33. Belle journée à tous, à l'écoute de Chant de France.
0: Chant de France. 9h02, la compile du matin choisie par Elodie de Fontainebleau avec Terry Boys, Benabar ou encore Partenaire Particulier.

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0: Allez, 9h13, merci d'être avec nous sur Chant de France.
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0: Ça fait plaisir de se retrouver en direct sur Chant de France. Les amis, on est ensemble jusqu'à 10h pour cette fin de semaine avec les plus belles chansons françaises et justement une demi-heure des plus belles chansons françaises en non-stop. Voici ce qui vous attend pour la suite. Ma petite sélection comme d'habitude avec notamment Les Enfoirés, Gérard Lenormand. On écoutera La Balade des gens heureux et puis Pascal Obispo que je vous propose juste après ça.
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9h30 avec une belle balade à l'instant sur Chant de France, celle des gens heureux. C'était Gérard Lenormand. Les plus belles chansons françaises. Vous êtes au cœur d'une demi-heure des plus belles chansons françaises en non-stop. Et c'est sur Chant de France, bien sûr, que ça se passe encore une fois ce matin pour cette fin de semaine en ce vendredi 29 mai. Josh Jonathan pour la suite avec Vianney, Michel Berger qui va arriver dans quelques instants pour les Princes de la Ville et Angoune, la neige au Sahara.

0: on ira. Je vous souhaite un excellent week-end à l'écoute de Chant de France.
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0: fête des mères, n'oubliez pas. Tout à l'heure, on va jouer d'ailleurs une dernière fois pour vous offrir 100€ à dépenser sur le site levent-la-française.com. Avant dernière fois, puisque ce sera tout à l'heure 11h10 la bonne parole, et puis 17h10 aussi avec Olivier Leroux, avec un joli bracelet à la main, confectionné à la main, fabriqué en France, levent-la-française.com. On joue tout à l'heure. Dans un instant, les plus belles chansons françaises, 30 minutes de musique non-stop avec Michel Polnareff et Mylène Farmer sur Chant de France.
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continuer ce matin. 30 minutes de musique avec les plus belles chansons françaises. Il y aura Louane, Maman dans un instant. Après Grégory Le Marchal, voici De temps en temps. Bienvenue sur Chant de France.

0: C'était Louane sur Champ de France Maman.
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0: 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On va chanter ce matin, restez bien avec nous, c'est la dernière de la semaine. Je vous prépare Étienne Dao, là, mon manège à moi dans un instant pour vous accompagner au travail, ou encore Philippe Laville, on écoutera Collé Serré sur Champ de France.
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0: Il est 11h sur Champ de France, bienvenue, la bonne parole dans un instant va jouer après Florent Pagny et le duo Laurent Voulzy, Véronique Jeannot sur Champ de France.
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0: Je sais qui je suis sur Champ de France, c'était Florent Pagny.
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0: Spéciale fête des mères, on joue pour vous offrir 100 euros une dernière fois à dépenser sur le site levent-la-française.com avec de jolis bracelets confectionnés en France et à la main. On joue aujourd'hui avec Gérard Lenormand. La balade des gens heureux. Attention.
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0: Mais tu dis tu quand tu parles à Dieu ou quand tu parles aux cieux. À Dieu ou aux cieux, à vous de choisir entre les deux. 0972 10 11 50 pour jouer, réponse avant midi. Et tout de suite c'est Céline Dion sur Champ de France.
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Calogero prendra racine sur Champ de France. Bienvenue si vous venez de nous rejoindre. On est quasiment au week-end. On profite tranquillement de ce vendredi matin au travail, à la maison. On continue de se détendre et on chante avec les plus belles chansons françaises. Zaz pour la suite, on ira. Et le duo Jean-Jacques Goldman, Sirima, voici là-bas sur Champ de France. Là-bas.

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1: Et avec aujourd'hui, Gérard Lenormand, la balade des gens heureux, tu dis-tu quand tu parles aux cieux ou à Dieu? Vous aviez le choix entre les deux, voici la bonne parole.
2: Mais tu dis-tu quand tu parles à Dieu?
1: Quand tu parles à Dieu, oui, bravo à Jennifer qui écoute Chant de France dans le 18e à Paris et c'est pour vous, à l'occasion de la fête des mères, 100 euros à dépenser sur le site levent-à-la-française.com avec un joli bracelet fabriqué en France, confectionné à la main, c'est gagné et vous pourrez retenter votre chance une dernière fois 17h10 tout à l'heure avec Olivier Leroux. Dans un instant, Michel Berger arrive sur Chant de France.
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0: c'était Vita sur Chant de France, ça fait mal.
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0: Et voilà qui fait du bien, en revanche, 30 minutes à nouveau de musique, avec pour chanter les plus belles chansons françaises, tous les artistes que vous aimez. Zazie arrive dans un instant avec Larsen. Je vous prépare aussi un classique de Richard Cochante, deux saisons avec ses fortes chaleurs. On écoutera le coup de soleil sur Chant de France.
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sur France ce midi avec 30 minutes de musique non-stop et parmi les plus belles chansons françaises à suivre pour vous, Louise Attaque et France Gall, Si Maman Si sur Chant de France.

0: Nouveauté Chambre France avec Pascal Obispo et Francis Cabrel, Il faudrait que pleuve l'amour.
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0: Et c'est extrait du projet Héritage de Pascal Obispo dans lequel il partage de nombreux duos.

0: bon appétit et bon week-end sur Champ de France à lundi.
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0: Bienvenue sur Chant de France avec Christophe Maé.
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0: On écoutait La Lune, un extrait de Fête Foraine, le dernier album du chanteur. Christophe Maé était l'invité des interviews au Chant de France il y a quelques semaines. Pour écouter son passage sur Chant de France, eh bien vous allez sur l'application Chant de France. Je vous souhaite un bon vendredi après-midi à quelques heures du week-end. Ravi de vous accompagner sur Chant de France avec Philippe Lafontaine pour débuter 30 minutes de musique sans interruption. Cœur de loup, il y aura aussi Lara Fabian tout à l'heure avec J'y crois encore sur Chant de France.
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0: recette avec Jack et Carla sur Champ de France.
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0: 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Et en attendant, c'est le retour des plus belles chansons françaises avec Alain Chamfort, La fièvre dans le sang. Et puis celui qui a fêté ses 82 ans cette semaine, c'est Alain Souchon. On le retrouve tout de suite avec Le baiser sur Champ de France.
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0: Matt Pokora sur Chant de France avec quand même.
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0: 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Francis Cabrel, pour continuer l'après-midi avec les plus belles chansons françaises. Voici Question d'équilibre sur Chant de France.
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0: Bon après-midi avec Claudio Capéo sur Chant de France.
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0: Et une poignée d'auditeurs de Chant de France ont eu la chance de rencontrer Claudio Capéo il y a quelques semaines. Vous le savez, hein, vous rencontrez vos artistes préférés grâce à Chant de France. 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Le retour des plus belles chansons françaises maintenant avec Daniel Balavoine, Mon fils, ma bataille. Et dans cette demi-heure de musique sans interruption, je vous passe aussi Calogero avec Yala sur Chant de France.
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0: Les plus belles chansons françaises pour terminer la semaine avec Vianney, la fille du Sud, sur Chant de France.
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0: Vianney qui va repartir en tournée après plusieurs années de pause. Et oui, il sera sur les routes à partir de mars 2027. Une grande tournée dans toute la France, la Belgique et la Suisse avec une quarantaine de dates qui ont été annoncées. Passez le meilleur des après-midi sur Chant de France. Le retour des plus belles chansons françaises maintenant avec Julie Pietri, Ève Lève-toi. On écoutera aussi De Palmas dans cette demi-heure de musique sans aucune interruption avec une seule vie sur Chant de France.
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0: Chant de France avec Indochine.
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0: 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On écoute Niagara tout de suite. Je dois m'en aller. Jean-Louis Aubert aussi avec Ailleurs. Et puis Olivier Leroux qui prend le relais dès 16h sur Chant de France. Moi, je vous souhaite un bon week-end. À lundi.
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0: Et en attendant l'arrivée du week-end, vous reprendrez bien une nouvelle heure de musique. Les plus belles chansons françaises pour chanter Jean-Jacques Goldman, Marc Lavoine après l'info. Bienvenue, il est 16h.
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2: Bonjour à tous. 11 départements toujours en vigilance orange canicule, de la Loire-Atlantique à la Gironde ainsi que Paris. Les températures commencent à baisser dans le nord-ouest. Cet épisode caniculaire d'une précocité inédite devrait se poursuivre jusqu'à demain avant une nette baisse des températures dimanche. L'OTAN dénonce une escalade irresponsable après la chute d'un drone russe sur un immeuble en Roumanie faisant 2 blessés légers. Le secrétaire général de l'OTAN réaffirme que l'Alliance est prête à défendre chaque recoin de territoire allié. C'est une première depuis le début de l'épidémie d'Ebola. L'OMS annonce la guérison d'un patient en République démocratique du Congo. Il a pu quitter l'hôpital. Dans le pays, l'Organisation mondiale de la santé a enregistré 17 décès confirmés et 223 décès suspects, sans doute liés au virus. Et puis l'équipe de France de football se retrouve à Clairefontaine aujourd'hui, à moins de 15 jours du début de la Coupe du Monde. Sur 26 joueurs, ils ne sont que 18 déjà sur place. Les finalistes de la Ligue Conférence et de la Ligue des Champions arriveront un peu plus tard.

0: bon son sur Champ de France. Céline Dion, en nouveauté.
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0: Un vendredi avec Champ de France. Je suis ravi de vous retrouver. Très heureux de pouvoir chanter à vos côtés avec les plus belles chansons françaises. Une demi-heure de musique sans interruption qui arrive. Avec les Enfoirés, il y aura aussi Renaud. Puis je vous offrirai également à 17h10 un tout nouveau bon d'achat de 100 euros à dépenser sur le site levantlafrançaise.com avec de superbes bracelets à l'occasion de la fête des mères. Rendez-vous tout à l'heure pour jouer à la bonne parole. Et là, dans l'immédiat, on fait place aux plus belles chansons françaises en non-stop sur Champ de France juste après ceci.
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0: l'horizon sur Champ de France, c'était Pierre Garnier.
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0: 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Allez, très très vite justement pour chanter, on a rendez-vous avec de nouvelles belles chansons françaises avec Olivia Ruiz et voici Daniel Balavoine sur Champ de France.
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0: La bonne parole pour gagner un bon de 100 €, le vent à la française.com pour la fête des mères. Ce sera après Vanessa Paradis, Indochine et après l'info. 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
2: Bonsoir à tous. Le bilan de la canicule de ces derniers jours, plus de la moitié de la France a connu au moins un record mensuel de chaleur, annonce Météo France. Nous n'avons jamais connu un mois de mai aussi chaud. 11 départements sont toujours en vigilance orange canicule. Le phénomène devrait prendre fin dimanche. Trop de morts sur les routes. La mortalité routière en hausse de 2,4% l'an passé en France, avec plus de 3500 décès. Un bilan décrit comme un choc par le ministre délégué auprès du ministre de l'Intérieur. En métropole, les statistiques mettent en évidence que la vitesse excessive ou inadaptée constitue le premier facteur d'accident. L'ambassadeur russe en France, convoqué aujourd'hui au ministère des Affaires étrangères après la chute d'un drone russe sur un immeuble en Roumanie, faisant 2 blessés légers. Un acte condamné avec la plus grande fermeté par le Quai d'Orsay. Et puis le tennis à Roland-Garros, un seul Français sur le court aujourd'hui. Quentin Alice affrontera le numéro 3 mondial Alexander Zverev ce soir. Objectif, atteindre les 8e de finale du tournoi parisien.

0: restez avec nous sur Champ de France avant de repartir en direction d'une toute nouvelle demi-heure de musique. C'est à présent le moment de jouer.
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0: Eh bien oui, on joue à la bonne parole. Absolument. Dernière bonne parole de la semaine d'ailleurs pour le tout dernier bon d'achat de 100 euros à dépenser sur le site levantlafrançaise.com. Champ de France a trouvé pour vous le cadeau de fête des mères idéal avec ses bracelets fabriqués en France, confectionnés à la main, ajustés, personnalisés à volonté pour jouer. Et parce qu'aujourd'hui c'est l'anniversaire de Catherine Lara, voici sur Champ de France cet extrait de Nuit Magique.
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0: On jouait avec le temps ou bien on jouait avec le feu, le temps, le feu. 09 72 10 11 50. Pendant que vous joignez le répondeur des cadeaux de Champ de France, je vous prépare de mon côté une nouvelle demi-heure de musique sans interruption, les plus belles chansons françaises et notamment Céline Dion ou bien Francis Cabrel sur Champ de France.
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Et merci à vous d'être avec nous sur Champs de France. Il y a toujours beaucoup de monde connecté sur le Facebook de la radio, bien sûr X, et vos messages également via le WhatsApp de Champs de France 07 45 03 18 18. On échange, on partage et on chante. Bah ça oui, ça. Ah, on peut le dire qu'on chante. Et ça en devient même impressionnant de chanter ainsi. Dans cette demi-heure de musique, on chante à présent avec l'une des plus belles chansons des années 80, Marc Lavoine, Le Parking des Anges sur Champs de France.

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1: Et c'est Chant de France que vous écoutez. Passez une très agréable fin d'après-midi.
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1: Une excellente fin d'après-midi effectivement pour Violette de Paris. 20e Violette, votre appel a été sélectionné au 09 72 10 11 50 avec la bonne parole dans la chanson Nuit Magique de Catherine Lara. Alors on jouait avec le temps, on jouait avec le feu. On joue avec le feu et pour vous, Violette, à l'occasion de cette fête des mères, c'est dimanche hein, la fête des mères, pour vous le tout dernier bon d'achat de 100 euros à dépenser sur le site levantalafrançaise.com avec des bracelets fabriqués en France, confectionnés à la main, à ajuster, à personnaliser à volonté, résistant à l'eau, en plus et doté d'un cordon garanti à vie, donc un très très beau cadeau. Merci à vous qui avez tenté votre chance. On rejoue dès lundi avec un nouveau cadeau, nouvelle bonne parole 11h10, 17h10 avec de toutes nouvelles belles chansons françaises pour chanter dans l'immédiat avec Jean-Jacques Goldman et Jeanne Masse sur Chant de France.
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0: très belle soirée avec Chant de France. Très bon début de week-end avec Diane Tell. Et je vais vous diffuser aussi le tout nouveau titre de Mylène Farmer qui est sorti aujourd'hui après l'info, 18h.
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2: Bonsoir à tous. Un mois de mai historiquement chaud. Plus de la moitié de la France a connu au moins un record mensuel de chaleur ces derniers jours. 11 départements sont toujours en vigilance orange canicule. Le phénomène devrait prendre fin dimanche. Patrick Bruel ne participera pas à la tournée des Enfoirés. Le chanteur, visé par plusieurs plaintes pour viol et agression sexuelle, explique se retirer pour éviter de placer la troupe dans l'embarras. Patrick Bruel est dans la troupe des Enfoirés depuis 1993. En parallèle, le collectif féministe Nous Toutes annonce une manifestation le 16 juin à Paris pour le premier concert de la tournée de Patrick Bruel. L'ambassadeur russe en France convoqué au ministère des Affaires étrangères après la chute d'un drone russe sur un immeuble en Roumanie faisant 2 blessés légers, un acte condamné avec la plus grande fermeté par le Quai d'Orsay. Et puis en foot, quelle sera la dernière équipe à jouer en Ligue 1 la saison prochaine? Réponse ce soir. Après leur nul 0-0 en barrage aller en début de semaine, Nice et Saint-Etienne se retrouvent à l'Alliance Riviera ce soir pour le barrage retour à 20h45.

0: sur Champ de France. Il est tout beau, tout chaud. C'est le nouveau titre de Mylène Farmer. C'est à qui le tour ?
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0: Nouveau titre donc sorti aujourd'hui, que vous avez pu d'ailleurs découvrir dans les matins Champ de France avec le camarade Sam Delcourt. C'est à qui le tour ? Premier extrait du nouvel album studio de Mylène Farmer qui sortira à l'automne prochain. En attendant l'album, on n'a pas fini de l'écouter en boucle. Ce tout nouveau titre est à écouter là pour chanter durant une demi-heure le retour des plus belles chansons françaises sur Champ de France. Ça redémarre avec Zazie et Bandolero après ceci.
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Champ de France avec de bien sympathiques duos et avec Trio et Yannick Noah, Serre-moi. Et merci à vous de rejoindre Champ de France ce vendredi soir. On entame le week-end ensemble avec les plus belles chansons françaises. Et dans cette demi-heure de musique sans interruption, on chante à présent avec Daniel Balavoine sur Champ de France.

0: Je sais qui je suis, Florent Pagny sur Champ de France.
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0: 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Également, Tina Arena, Alain Souchon, Vanessa Paradis, une demi-heure de musique sans interruption, c'est dans un instant pour chanter uniquement sur Champ de France ce soir.
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chants de France, les plus belles chansons d'Alain Souchon. J'ai 10 ans, son complice de toujours arrive, Laurent Voulzy bien sûr. Après Tina Arena dans cette demi-heure de musique sans interruption, voici Aimer jusqu'à l'impossible sur Chants de France.

0: chant de France et les plus belles nouveautés, Pascal Obispo, Francis Cabrel, Il faudrait que pleuve l'amour.
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0: Et avant de repartir ensemble en direction d'une toute nouvelle demi-heure de musique sans aucune interruption, avec notamment Marc Lavoine, Bambou, Daniel Balavoine, voici sur Chant de France le très très beau séjour que vous allez pouvoir gagner dès lundi en écoutant les matins Chant de France.
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0: Nous sur Chant de France avec l'ami Julien Doré.
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0: Une idée de belles chansons d'ailleurs à faire figurer hein, dans la compile du matin. Cette compile est la vôtre. Vous la composez, vous choisissez trois titres et Sam Delcourt vous les diffuse à 9h. Ces trois titres dans les matins Chant de France. 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De mon côté, je viens de vous préparer du côté des plus belles chansons françaises. Et pour cette prochaine demi-heure de musique sans interruption, Jean-Jacques Goldman, Christophe Maé. Et voici Sandy, j'ai faim de toi sur Chant de France.
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1: Chant de France avec Christophe Maé, La Lune, et vous retrouvez l'interview du chanteur sur chantdefrance.com. Chant de France en week-end. Une demi-heure de musique sans interruption avec l'une des plus belles chansons de Jean-Jacques Goldman, La Vie par procuration.

0: Et nous voilà prévenus. Attention aux brunes. Les brunes comptent pas pour des prunes. Lio sur Champ de France.
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0: Très belle soirée à toutes et à tous avec Amir, Francis Cabrel déjà en préparation. Et puis, passez un très agréable week-end avec des 6h demain, les matins Champ de France du week-end. Nicolas Payet et les plus belles chansons françaises pour vous accompagner sur Champ de France dès votre réveil. Portez-vous bien les amis, je vous retrouve pour ma part lundi sur Champ de France.
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2: On a tous une chanson de Souchon

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